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1: Et 43 et merde 48 chez Bouchette. 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

le thème Arrival. Oui, vous êtes arrivés. Il ne reste plus qu'à éclore, comme une fleur de lotus par exemple, pourquoi pas. Bonjour, bon matin à toutes et tous. Que la journée vous soit belle et douce à l'écoute de FIP en ce samedi 26 septembre aujourd'hui. Il est 7h.

On écoute le thème Marching Jaybird. Paris, Annan Giddens, oui, c'est ça, ce petit accent de Caroline du Nord à votre oreille dans ce chant, ce cajolement, comme on appelle le chant de cet oiseau, Jaybird, le jet. Et de jet à gay, il n'y a qu'un alors pas d'hésitation, gay comme un pinson, sagace, sagazouille ce matin avec Philippe.

En ce premier week-end d'automne, à vos feuilles, à l'instant, la chanson de Prévert et Cosma, par Nat King Cole et en japonais. Ouais, fallait la dégoter celle-là. Mais vous pouvez compter sur Fip pour vous surprendre, à l'appel après tout. Les chemins de traverse ont tellement plus de charme que les autoroutes, non ? Allez, pour fêter ça, sur la bande originale de Mon voisin Totoro, un mot japonais à creuser, si jamais, l'omoiyari. C'est une forme d'empathie qui se distingue de l'empathie classique dans le fait qu'on la manifeste avant que l'autre n'exprime ses besoins. Une sorte de politesse invisible pour laisser place au bien-être de l'autre. Comme une feuille qui se détache de l'arbre et vient se poser sur le sol juste avant que vous ne marchiez sur un caillou pointu. Omoiyari, ça marche avec Fip.

À l'instant, sur FIP, une chanson qui évoquait le voyage, la bienveillance et le sentiment de trouver un refuge chaleureux au milieu de l'inconnu. L'extrait d'un nouvel album, Teranga, un mot qui en Wolof signifie littéralement hospitalité, justement, Teranga, une valeur culturelle profonde qui définit l'identité même du Sénégal, souvent surnommé le pays de la Teranga. C'était Wawao Collectif, à l'instant sur FIP, composé du producteur suédois Carl Jonas Wingvist et d'un bel ensemble de musiciens mené par Haruna Kane, 26 auteurs, compositeurs et musiciens, musiciennes, poètes, chanteurs, chanteuses, pour cette musique conviviale et généreuse. Leur troisième album, Teranga, est en sélection FIP ce mois-ci. On attend impatiemment la tournée, elle a été annoncée, mais pas de date précisée pour l'instant. FIP vous tiendra informés.

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pour étancher votre soif de pop britannique ce matin sur FIP. À l'instant, c'était Oasis. Après le succès de leur tournée de retrouvailles en 2025, Liam et Noel Gallagher ont officialisé une nouvelle tournée mondiale de 38 dates, baptisée Oasis Live 27. Deux concerts sont attendus au Stade de France à Paris, les 23 et 24 juillet. Enfin, pour le 23, c'est sûr, pour le 24, faudra voir. La préfecture d'Île-de-France s'y oppose en raison d'un énorme chantier ferroviaire prévu par la SNCF ce week-end-là. À suivre, donc. En tout cas, si vous n'aviez pas, avant le 17 septembre, déjà demandé votre code d'accès et reçu une confirmation par email, eh bien, vous n'aurez pas accès à la vente des billets qui a débuté hier. C'est assez ubuesque, tout ça quand même. Le but annoncé de ce procédé avec code d'accès est de bloquer les logiciels automatisés et de limiter la revente illégale à des prix exorbitants, nous dit-on. Ceci dit, entre nous, entre 84 et 249 euros, c'est déjà totalement exorbitant comme prix pour une place de concert, non? Bon, sur FIP, en tout cas, accès pour toutes et tous à la musique. Et pour l'heure, on en a des mouvements oculaires rapides, Rapid Eye Movement. On écoute ce doux thème instrumental de R.E.M. sur FIP.

nouvel et troisième album studio pour le saxophoniste et chanteur franco-coréen Eun Kim et son quintet The Dirty Jazz. L'album Infinity Shakes, dont nous écoutions cet extrait à l'instant, il est sorti au début du mois. Cet album enregistré au fameux studio La Frette dans le Val d'Oise, enregistré de manière très fusionnelle et collective, nous dit-on. Ça n'a pu qu'ajouter plus encore à la saveur de ses 11 titres. L'album Infinity Shakes en sélection fit et Eun Kim en concert le 1er décembre à Paris. Et puis vous dire aussi que Eun Kim est également photographe et qu'il expose en ce moment dans le Marais, à l'espace PBG, dans le 3e arrondissement à Paris.

sur FIP à l'instant, un tube dans son genre, les Fugees avec Ready or Not. Et en effet, on ne voudrait pas parler de choses qui fâchent, mais enfin, se voiler la face n'a jamais rendu service à personne. Ready or not, un jour ou l'autre, chacun passe l'arme à gauche. Alors, il faut savoir, parce que ça, c'est une bonne nouvelle tout de même, il faut savoir que les lois changent à ce sujet doucement, mais sûrement, c'est pas trop tôt. On peut, par exemple, aujourd'hui, plutôt que dans une caisse en bois, on peut reposer en position fœtale dans une grosse capsule organique et biodégradable en forme d'œuf. L'œuf qui est mis en terre, puis un plant ou une graine d'arbre est placée au-dessus ou intégrée à la capsule. Et en se décomposant, la capsule nourrit la terre et permet à l'arbre de grandir en puisant ses nutriments. L'objectif étant à terme de remplacer les cimetières classiques par des forêts cinéraires, des espaces boisés, mémoriels. Devenir un arbre après sa mort, un concept écologique et poétique. Et pourquoi pas Poéfip, qui n'empêche pas de se déhancher tranquillement à l'écoute de ce thème Country Stud sur FIP.

Le collectif 15-15, à l'instant sur FIP, le groupe franco-polynésien de musique électronique alternative qui fait partie des lauréats cette année pour le prix Joséphine, le prix qui ose pour la bonne cause, le prix Joséphine qui récompense un nouvel album français avec pour critère sa qualité artistique, sa singularité et sa prise de risque aussi. Sans barrière de genre musical et quelle que soit la notoriété de l'interprète, le jury est lui composé exclusivement d'artistes et de journalistes experts. 10 albums sont sélectionnés chaque année et parmi eux donc un lauréat. Alors qui succédera à Choking Off, le dernier album d'Oclou, lauréat du prix Joséphine l'an dernier? Le collectif 15-15, donc, ou 23 Wa, Opinard, Lynn, Gilda, Chassol, Camille Yembe, Joey au missile, Linlin ou Sarab? Réponse mercredi, le 30 septembre, à l'Olympia, à Paris et sur FIP. La cérémonie sera retransmise en direct à partir de 20h30. Une belle soirée et une savoureuse série de sessions live qui s'annoncent.

complètement dans la lune, ou plutôt sur la lune, avec ce thème instrumental à présent, précédé de My Moon, juste après Full Moon du génial Eden Abbess. Et en effet, elle apparaissait pleine ce matin encore et aura la même silhouette gironde cette nuit. La lune en pleine forme ce soir aussi. Et lève-tôt, ces deux saisons, avec l'arrivée de l'automne, avec la proximité de l'équinoxe qui date de mercredi, la lune se lève alors que le soleil se couche encore, une vingtaine de minutes plus tard. C'est dans le Finistère, au point le plus à l'ouest du pays, que c'est particulièrement spectaculaire. Sur la pointe bretonne, si le ciel est dégagé, il est vivement recommandé d'aller se poser sur les falaises d'Ouessant ou à la pointe de Corsène, qui verront cette pleine lune, la lune des moissons comme on l'appelle, s'élever au-dessus de la mer alors que le ciel sera encore baigné par une lumière crépusculaire particulièrement intense. Ce soir, 20 minutes de pure beauté céleste et astrale. Dans le Finistère, ce soir, le spectacle débutera à 19h50.

Notre petit prince, à l'instant, l'essentiel est invisible pour les yeux, on ne voit bien qu'avec les oreilles, c'est bien connu. On écoute Corto Alto, à présent sur FIP, le groupe mené par Liam Shortall, le compositeur et multi-instrumentiste écossais. Un extrait de son nouvel album, Some Small Fortune, qui figure parmi les albums préférés de FIP ce mois-ci. Des morceaux construits par couches, superposés les unes aux autres. 15 titres inspirés par le hip-hop, la musique classique ou le dubstep, entre autres. Le tout lié par de l'électro, c'est délicieux. Et paru chez Ninja Tunes, Some Small Fortune, ce troisième album de Corto Alto. On en écoute un extrait, c'est une sélection FIP.

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Que vous soyez petit ou grand amateur d'art moderne, alors FIP vous recommande un rendez-vous à noter dans vos tablettes. La prochaine expo temporaire de la Fondation Vuitton à Boulogne. Après les collections spectaculaires dans le genre de Chtchoukine ou encore celle des frères Morozov, voici venir celle de Gustave Fayet, riche propriétaire viticole, mécène, artiste lui-même et donc aussi grand collectionneur au début du XXe siècle. Une collection qui réunit de nombreux Gauguin et Odile Redon, 10 tableaux de Van Gogh également, ainsi que des pièces de Degas, Cézanne, Renoir, Matisse, Toulouse-Lautrec. Il avait bon goût, le bougre. Gustave Fayet, lui-même actif et prolifique dans la production artistique, polyvalent dans le domaine des arts décoratifs et des beaux-arts, art textile, conception de tissus et papier peint, céramique aussi, peinture, aquarelle, livres illustrés également. 350 œuvres de Gustave Fayet seront également données à voir à l'occasion de cette nouvelle exposition intitulée « Gustave Fayet, collectionneur créateur » à la Fondation Louis Vuitton à Boulogne, dès le 9 octobre prochain. Et stand-by pour la nocturne événement. Il y aura des invitations à gagner sur FIP.fr. On attend encore les dates qui n'ont pas encore été précisées. On patiente en musique.

Elle a le don de nous immerger à la fois dans un confort cotonneux et un sentiment de mélancolie presque déchirant. Mazzy Star, à l'instant sur FIP avec Blue Light, cette chanson qui explore la détresse émotionnelle, l'empathie et le réconfort face à l'isolement. Personne ne perd personne, parce que personne ne possède personne. C'est cela la véritable expérience de la liberté. Avoir la chose la plus importante au monde sans la posséder, a écrit Paulo Coelho. Et c'est aussi cette guitare qui en parle si bien, Jeff Beck sur FIP.

Message reçu à l'instant sur FIP. La chanson Message, un extrait du nouvel album de La Priest, l'artiste anglais qui pour cet album a d'abord, comme à son habitude, enregistré dans son coin tout seul avec des synthétiseurs et des boîtes à rythme traficotées par ses soins. C'est une sorte de sorcier dans le genre. Et puis cette fois-ci, s'est jointe à lui l'une des figures de l'électro-house industriel, Boys Noise, l'artiste allemand installé au Portugal. Joli contraste. Boys Noise qui a fait sortir la musique de La Priest de sa coquille introspective et contemplative, tout en respectant bien sûr le style un chouïa et volontairement naïf, pop, psyché et coloré de La Priest. Une musique ainsi donc renouvellement taillée pour le dance floor avec élégance. On peut le dire. Into the Sky, c'est ce nouvel album de La Priest. Un album en sélection FIP, ce mois-ci une vraie régalade dans le genre, on y reviendra.

J'ai essayé plusieurs fois cet été d'écrire sur les incendies, je n'ai pas réussi. Écrit Louise Braways, entre ses bleus ruisseaux et ses verts tendres. Ne me sont venues que d'ineptes phrases comme « les arbres brûlent plus vite que nos habitudes ». Pendant des jours, le cœur craqué, j'ai regardé les feux progresser sous nos fenêtres au pied du pont de Saint-Nazaire. Une femme qui ne voulait pas partir sans ses poules, un renardeau réfugié au centre du corps calciné de sa mère. On sait que notre agitation et le réchauffement accroissent les risques de flammes. Et je ne sais plus avec quel lichen cunéiforme signaler la débâcle. Je ne sais pas quoi dire à ma fille qui me demande, quand elle arrête brièvement de chanter la Reine des Neiges, si les écureuils ont peur du feu et si notre maison brûlera aussi bientôt. Je voudrais vivre maintenant plus près de mes parents, plus près d'une mare, plus près d'une treille, plus près du cœur. Les forêts, comme nos aisselles poilues, sont des climatiseurs, des éponges, des refuges pour les oiseaux et les silences, les monstres et les sorcières. 11h passées de 1 minute, vous écoutez FIP et vous pouvez aussi célébrer la Terre-Mère.

jusqu'à J. Ballet, les frontières entre les gens, Changes, Rising à l'instant, extrait de l'album Tiber en sélection FIP, FKJ, French Kiwi Juice de son nom complet, fait sauter les cases dans lesquelles on a tendance à enfermer les artistes, artistes qui naviguent entre plusieurs eaux comme lui, multi-instrumentiste, avec un thème, l'espoir, parce que toute période difficile finit par passer. L'album Tiber ne demande qu'à y croire.

comme par magie, on en a tant besoin. Un point précis où toute tentative de contrôle de l'existence serait vaine. Point Nemo se joue au Théâtre du Châtelet à Paris. Pensée comme une performance et dénuée de texte. Point Nemo est une errance dans les fragments du monde habité, où le jardin d'Éden artificiel, parce que contrôlé par la main de l'homme, se disloque lentement. Expérience à la fois sonore, sensorielle et physique, Point Nemo est une métaphore de l'existence, ou une ode au lâcher-prise portée par le collectif belge du FC Bergman. Création immersive sur Drumming de Steve Reich, interprétée en live, en direct, dans la fosse. Pour les musiciens de l'ensemble Intercontemporaine, c'est à voir en famille jusqu'au 29 septembre au Théâtre du Châtelet à Paris et vivement conseillé par Philippe.

par les oreilles, c'est comme une bonne musique au bon moment. FFIP, la bonne nouvelle du théâtre où la poésie est active, c'est que l'homme n'a pas encore été capturé. Le monde n'est pas à décrire, ni à imiter, ni à redoubler, mais doit être à nouveau appelé par les mots. Allez annoncer partout que l'homme n'a pas encore été capturé. Voilà une bonne parole de Valère Novarina. Ajoutons à cela même que pour circuler à Paris intramuros, les passagers ne sont pas encore capturés, ni sur la ligne 1 jusqu'à Palais-Royal, ni sur le RERC jusqu'aux Invalides, et qu'il y a de belles choses à voir partout ailleurs, en dehors des quais de Seine et de la place de la Concorde.

Si vous voulez rester encore un peu avec celle que l'on vient de quitter, Emma Jean Thackeray rendait hommage à Miles Davis. Dear Miles, Love Letter, enregistré lors de la 25e édition du Festival Jazz à la Villette, une soirée live à retrouver sur FIP.fr en date du 3 septembre. Et puis Léon Fall, qui lui invite à marcher et swinguer par ici, vous entraîne de son côté le 8 octobre au Festival Jazz à La Rochelle et le 28 à Dunkerque.

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Objectif ambitieux qu'il se fixe à partir de 1942 en explorateur prudent et méthodique, élastique autant que ce chewing-gum délirium né, lui, en 69. 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Que ça dure!

votre cocon, on vous offre des retrouvailles. Ils avaient disparu des radars depuis la sortie de Brother Ocean en 2010. Les Français de Sid Matters signent un retour inattendu avec leur cinquième album, A Gospel of Some Sort. Toujours entouré de ses quatre compagnons de route, présents depuis le début du groupe, Jonathan Morali pose sa voix suave, légèrement voilée, passant d'une lenteur hypnotique à quelques envolées fiévreuses pour rompre délicatement la torpeur ambiante. A Gospel of Some Sort, un disque de retrouvailles précieux où, après 16 ans, Sid Matters reprend sa conversation là où il l'avait laissée. On écoute tout de suite un extrait en sélection FIP. Hey.

c'est de Une Minute sur FIP. Si la musique posait un regard doux sur les filles, d'écho en écho pour en finir avec les peines et les jalousies, Nelly Arcan écrivait, elle, ces mots avant de tirer le mot fin sur sa vie. On peut devenir fou d'avoir vu trop souvent un même geste se répéter. Le supplice de la goutte d'eau qui frappe obstinément le même point au milieu du crâne. Vous ne pouvez pas savoir ce que c'est que tous ces hommes qui ne veulent pas penser qu'il y a une limite à ce qu'une femme peut donner ou recevoir.

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Lorsqu'au matin du troisième jour, la princesse Ter avait à peine ouvert les yeux qu'elle dut les refermer, il se trouvait là devant elle, une extraordinaire explosion de couleurs, le plus éblouissant des feux d'artifice, et qui parlait doucement, le prince érable de l'automne, sur cette terre de Vivaldi Allegro sur FIP, et les quatre saisons comptées par Delphine Seyrig. Jusqu'au 1er novembre, le Forum des images à Paris propose de redécouvrir une petite partie des films auxquels participa cette iconique comédienne disparue en 1990, qui brilla sur les planches, au cinéma et aussi sur les plateaux de télé, où à l'encontre de la rigide pensée masculine des années 70 qui dominait alors le petit écran, elle porta inlassablement l'estocade au patriarcat de l'époque, faisant entendre une parole féminine et libre, et de sa voix si unique, Delphine Seyrig, belle mais pas muette, belle intitulée de la chronique de Xavier Le Herpeur, à retrouver dans les podcasts de la Maison Ronde.

Regardez le soleil à l'œil nu, ça brûle un peu. Mais l'apprécier comme à l'instant, les yeux fermés, c'est bon. Avec Justin X, un man of style. Voilà une galette à part. Justin X joue avec les genres, prend des directions improbables. L'album est à vivre comme une expérience à part, un voyage aux mille surprises. Man of style pour sa douceur, mais aussi sa profondeur. Un piano, une voix, quelques cordes, et vous obtenez un titre qui pousse à la méditation. À découvrir en sélection FIP.

Oui, vous êtes bondissante de beauté sur vos talons hauts, comme ce morceau sur FIP. Ce que les talons hauts font à votre corps. Ils galbent la jambe, subliment la posture et font tourner les têtes en milonga, mais en coulisses, votre squelette danse un tout autre tango. Vos stilettos font naufrage biomécanique, un drame en trois actes de vos articulations. D'abord, le talon projette tout votre poids sur l'avant du pied. La cheville se retrouve coincée en flexion, surchauffant vos métatarses. Ajoutez à cela les ochos endiablés, en équilibre sur quelques centimètres carrés. Et c'est l'entorse qui vous invite à danser. Vos genoux aussi encaissent la facture. L'axe de vos jambes est modifié, ce qui décuple la pression sur vos cartilages et accélère leur usure. Enfin, pour éviter de plonger la tête la première, votre bassin bascule. Les lombaires se creusent à l'extrême pour compenser. Antidote, libérez le bassin, votre bassin comme amortisseur dynamique. Musclez vos pieds de l'intérieur avec le short foot exercise. Rapprochez activement votre talon de vos métatarses pour creuser et remonter la voûte plantaire sans crisper les orteils. C'est le secret pour stabiliser la cheville et retrouver un appui tonique et puis déclarer enfin la journée du pied nu. C'est un avis pour les danseuses, certes, mais pour toutes les femmes qui marchent, qui courent même vivement toute la journée en talons hauts. Conseil à retrouver auprès de Tango Kiosque.

Oh là là, là là là là là là, cette voix d'une grand-mère qui pourrait être celle de votre mère, effarée, inquiète de ne pouvoir tenir encore sur ses quilles après votre passage. Votre vitesse subjugue, vous êtes comme une apparition magique, surprenante. Passez, mais ralentissez, et surtout même si vous pensez avoir raison ou tous les droits. Excusez-vous, rassurez-la, souriez, proposez-lui pourquoi pas « one tea for two ». Et transformez votre pas soutenu en cha-cha-cha. Persévérez encore dans la tendresse, comme le dit Bobby Lapointe, à suivre sur FIP 93.1.

répertoire presque miracle qui laisse apparaître quelques couleurs derrière un sourire, par exemple, en extrait à l'instant. Le leader de Corridor revient après son nouveau monde paru l'an dernier. Jonathan Robert devient Jonathan Personne pour ouvrir son répertoire, une collection de 10 chansons pop hors du temps, où la mélancolie change de ton, prise dans une lumière très forte et optimiste. Cinquième album solo de Jonathan Personne, répertoire est en sélection FIP.

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0: Repris le train de la vie, déjà vous êtes à bout de souffle. Sophie Pont le prend, mais avec Raymond DeVos. Mon petit train de vie n'est pas un train d'enfer, ravi de bousculer l'horaire. C'est un petit train qui se la roule douce, à bout en train, plein d'entrain, à la wagon je te pousse. Cheminé sur l'oreille, le kiff-kiff nonchalant, il va dans le soleil, mâchonnant quelques fleurs. Avec ses roues avant, faisant du 30 à l'heure, lançant sans y penser de bons ronds de fumée dans l'air du temps. Mon petit train de vie aime, aime à la folie. Mon petit train de vie a rencontré l'amour et depuis ce beau jour, il se laisse mener par le bout du nez. Une Micheline, Raymond DeVos, enchanté ainsi avec un texte de Roland Bacri. Et vous, vous voulez enchanter bientôt, à bout de souffle, mais avec Claude Nougaro.
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Fermons les yeux, à vos oreilles à venir, recevez un titre extrait de l'album de Lemon Point parmi les disques Bongo Joe, sélection FIP de septembre sur les contradictions de notre monde entre tristesse et joie par le collectif anglais de Will Greenham nommé Blind You.

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Michel Ndegeocello, dans un extrait de son nouvel album à l'instant, avec en invité la chanteuse Cat Power, laquelle sera en concert à Paris à la salle Playel le 31 octobre et 9 novembre, puis au 106 à Rouen le 10. 4h06, vous écoutez FIP.

Barbaro, du combo The Animeros, trio américano-mexicano-colombien entre cumbia, soul, surf, la scène latino-texane en majesté sous les ailes du producteur Dan Auerbach. On écoute un extrait.

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The Holy Presence of John Dark, pour piano et orchestre à cordes de Julius Eastman, interprété par la pianiste Shani Di Luca, qu'on avait reçue ici cette année-là, 2023, pour son album hommage au compositeur minimaliste américain, mais pas seulement. L'album s'appelait Pulse, on en écoute un extrait.

À 5h, la croisière de Philippe s'amuse, tous azimuts, qu'elle est, qu'elle aime. Son iconique de l'année 1982 à Rio, le trio Azimut concocte un jazz-funk solaire, imprégné de samba, imprégné d'air. Parfait.

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géant de la musique populaire japonaise, le maître Haruomi Osono, leader notamment du Yellow Magic Orchestra dans les années 70 avec l'autre géant, Ryuichi Sakamoto, sort un nouvel album à 79 ans, donc Haruomi Osono, Yours Sincerely, c'est son 23e album studio et le premier depuis plusieurs années de nouvelles compositions. Et il n'en a pas fini de pousser toujours plus loin ses propres limites. Il évoque sa croissante curiosité pour la musique encore inconnue que son nouveau moi va créer, va faire surgir, tout en embrassant aussi la musique de son moi passé. Un album dont l'écriture a mûri pendant plusieurs années, qui nous tombe dans le bec et dans l'oreille en sélection FIP. On écoutait à l'instant un titre, Note of Mothership. Et comme nos programmateurs ont de la suite dans les idées, on écoute en ce moment Osono Rented a Place.

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Et ce soir, on retrouve notre Thomas Curbillon national et ses total bonheur. D'ici là, belle fin d'après-midi à tous, 6h moins 10 dans 30 secondes.

On n'abuse pas de Debussy, on savoure, c'est tout. Ces épigraphes antiques pour invoquer Pan, dieu du vent, d'été. Arrangement pour flûte, traversière et piano par Mathilde Calderini.

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A tout de suite, très beau début de soirée à tous.

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4: Bonsoir à tous, c'est la Fever du samedi soir. Notre grand-messe à nous, pour faire monter le jazz à tous nos étages, s'élever par l'ascenseur émotionnel, tant qu'à faire d'un programme, et surtout d'un programmateur sensationnel. Bonsoir Thomas Kerbillon.
5: Vous parlez de moi, je ne sais pas, voilà comme on est plusieurs
4: vous êtes
5: programmateurs.
4: Là.
5: Oui,
4: vous êtes là.
5: Oui, effectivement, il faut bien dire quelque chose, oui, effectivement, vous avez raison. Je vous ai vexé, je vois bien, je vous ai vexé, je suis ravi de vous retrouver, Charlotte Bubring. On va commencer avec... Là, l'ascenseur émotionnel, parce que il y a
4: elle
5: comme
4: monte,
5: ça.
4: C'est une étoile montante, voilà. Elle aussi.
5: Parce que c'est quand même quelque chose quand on alors on découvre pas, parce qu'on va pas faire l'impressario.
4: Ah, moi, je découvre.
5: Ben, quand on écoute, parce que cette Ekep Nkwele, donnant son nom, on l'avait déjà remarqué dans des disques, un disque de Kenny Barron, et je cherchais aussi un disque magnifique où il y a des poésies, qui est un disque superbe, avec Sean Mason au piano et tout, et on avait entendu cette voix, on s'était dit, là, il se passe quelque chose. Elle était avec David Murray, tout ça, et là, elle a sorti son premier disque, hier, sous son nom.
4: Tout un disque ou juste un titre?
5: Tout un disque.
4: Tout un disque.
5: Tout un disque, oui. Vous imaginez? Alors là, on va passer tout le disque. Donc, bonne soirée à toutes et tous.
4: Un titre. Je ne l'ai plus sous les yeux. Early
5: One Morning.
4: Yes, pardon.
5: Ça tombe bien. Bonsoir.
4: Bienvenue.
5: Et bienvenue.

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2: Et donc on retient son nom, Ekep Nkwele, chanteuse originaire de Washington DC à l'instant. Volcanique elle aussi, Volcanique lui aussi. Mario Canonge.
3: Tout à fait.
2: Son dernier album en date.
3: Et la même influence du gospel et de l'harmonie du gospel, aussi bien sur le plan rythmique, d'ailleurs on retrouve ça, mais son dernier album, oui, Caldera, vous avez raison, Volcanique, parce que il y a une dédicace particulière, donc à ce thème-là et au volcan.
2: Gospelé.
3: Exactement. Mario Canonge, franchement, alors il a fait de très beaux disques, celui-ci, voilà, était particulièrement un coup de cœur. Et sur scène, on a très envie de voir ce trio avec Michel Alibo à la contrebasse et Arnaud Dolmen à la batterie. Et, bah dis donc, ça tombe bien. Parce que jeudi prochain, ils seront au New Morning, le 1er octobre. Et je pense que ça va être très festif.

0: Alors c'est marrant parce que j'ai lu que Les McCann avait tout jeune pour modèle Errol Garner, et c'est vrai que là ça s'entendait. Parce que c'était ses débuts, c'était son premier album.
1: Exactement, ouais. On l'entend dans le, aussi dans cette manière de célébrer, parce qu'il y a ça chez Errol Garner, quoi. C'est extrêmement vivant, plein de vie, presque. C'est des gens qui sont imprégnés de blues, et en même temps, leur musique est très joyeuse
0: rendre
1: aussi.
0: Rendre les gens heureux.
1: Exactement, c'était son mojo. Bah voilà, c'est, on n'a pas préparé, hein, pourtant.
0: Non.
1: C'était avec Ron Jefferson à la batterie.
0: Je crois pas.
1: Non, je fais votre connaissance d'ailleurs, Charlotte. Leroy Vinegar est à la contrebasse. On était effectivement donc en 1960 avec ce premier album très donc effectivement là aussi gospelisant.
0: Ça a été le numéro un des ventes de Pacific cette année-là, donc il commençait bien. Les McCann. Et là, Christian Sounds accompagne, ou je sais pas qui accompagne qui, mais en tout cas ils sont ensemble, Stephen Harris.
1: Exactement, le vibraphoniste, dans un extrait de son nouvel album qui paraît sur le label Motema, ça s'appelle Legacy Dances, et effectivement il est question de rendre hommage, et là il rend hommage à l'un des plus grands thèmes de l'histoire du jazz, qui a été enregistré pour la première fois le 11 juin 1928, avec cette intro absolument extraordinaire de Louis Armstrong sur West End Blues, dont on dit qu'elle est totalement improvisée dans cette version originale. C'est-à-dire qu'il fait une intro à la trompette extraordinaire, et c'est finalement pas les débuts de l'improvisation, mais c'est comme s'il y avait un point GPS, vous êtes ici dans l'histoire de l'improvisation dans le jazz, quoi. Donc Stephen Harris le reprend, et c'est très réussi, hein, puisque je lui ai mis la pression quand même.
0: On va l'écouter jusqu'au bout, on verra, on jugera après.
1: Allez, on se retrouve tout à l'heure.

0: Un peu de fresh news, Thomas Kermillon avec The Real Ambassadors. À l'instant, c'était Carmen McRae, génial Carmen McRae, avec Louis Armstrong, invités tous les deux de Dave et Lola Brubeck pour cette comédie musicale.
1: Fantastique, Real Ambassadors, vraiment sûr de mettre en avant l'histoire de cette musique africaine-américaine qu'est le jazz, dans un contexte en 62 où c'est nécessaire de rappeler voilà, et de rendre à César ce qui appartient à César, en l'occurrence à Louis Armstrong, Carmen McRae. Tout le disque est passionnant, et ça c'est sur les critiques, donc good reviews sur l'importance des critiques, et avec une certaine ironie, et Carmen McRae l'avait dans son champ, l'ironie. Il y avait quelque chose là-dedans, une stature où elle pouvait se permettre ce genre de discours, et c'est fantastique. Oui, exactement, ouais. Exactement.
0: Et là, sous nos oreilles, il reste une minute 25 de cette rue Dauphine.
1: Exactement. Ça nous amène cette rue Dauphine à une émission que nous avons d'ailleurs animée ensemble en mai 2018 avec Michel Portal et Émile Parisien. Nous allons entendre dans quelques secondes Émile Parisien rendre hommage à Michel Portal dans un extrait de son dernier album.
0: C'est vrai que leur complicité était bouleversante. Ouais. On ne savait plus qui était le plus jeune.
1: Ouais, c'est eux. Exactement.
0: C'est bien qu'on s'était fait la remarque.
1: C'était vraiment ce qu'on se disait souvent par rapport à Michel Portal. Et en fait, donc, le morceau qu'on va écouter dans quelques instants s'appelle Portal. Il est extrait du nouvel album d'Émile Parisien. Et ce jour-là, je me permets de le dire, dans les coulisses du studio, je lui avais parlé de cet album qu'on écoute avec Pierre Gossez et Michel Auxerre. Il m'avait dit, mais vous avez ça, mais j'aimerais bien le réentendre. Voilà, on n'a pas eu l'occasion de le recroiser depuis. Mais on le repassera, parce que là, on a parlé, on a raconté cette histoire. Mais c'est un très beau disque que nous avons la chance d'avoir, nous, dans la discothèque de Radio France, mais qui n'est pas facile à trouver. Michel Auxerre et Michel Portal, encore quelques secondes avant Émile Parisien.

Floating, donc titre de ce tout nouvel album d'Émile Parisien avec Yaron Herman et Prabhu Edouard, dont on vient d'écouter un extrait. L'album est sorti hier. Et c'est l'heure, le moment tant attendu de votre Jazz Fact, Thomas, un peu de mystère et boule de morse ce soir, si j'ai bien compris.

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1: Barrington Fellang est guitariste. Il est né en Australie, mais s'installe à Londres en 1972 pour étudier la guitare classique, notamment avec deux géants de la discipline, rien de moins que Julian Bream et John Williams. Parallèlement à la pratique de son instrument, il s'intéresse à la composition et c'est au milieu des années 80 qu'il se voit confier l'écriture d'un générique d'une série télévisée. C'est l'adaptation de romans policiers, Les aventures d'un inspecteur qui vit à Oxford. Un personnage amateur d'opéra et de bière qui roule en Jaguar. Et puis une personnalité acariâtre, notamment dans son refus des règles qui donnent du fil à retordre à ses supérieurs. Voilà, ça c'est le point de départ avec lequel notre compositeur, Barrington Fellang, doit écrire un thème. Comme beaucoup de ses collègues qui composent pour le cinéma ou la télévision, le scénario est censé donner des idées mélodiques, d'ambiance ou de tempo en fonction de l'intrigue, quoi. Henri Mancini, par exemple, aimait voir le film fini avant d'écrire. Mais dans le cas de notre inspecteur, là, eh bien l'inspiration est ailleurs, car notre policier en question s'appelle Morse, l'inspecteur Morse. Et ça, ça donne tout de suite une idée à Barrington Fellang.

Forcément, c'était trop tentant, Barryton Fellong compose le thème de la série Inspecteur Morse en s'inspirant du code du même nom, inventé entre autres par Samuel Morse en 1837. Mais un thème encore plus emblématique va utiliser la même technique. Il est signé Lalo Schifrin qui va prendre les lettres M et I, traduites en Morse, ça fait comme ça. Voilà, vous avez entendu, hein, on peut le chanter, da, da, da, da, da, da, da, da, et Lalo Schifrin va en faire un motif musical, le fameux. Composé en 1967, les deux tirets, long, et les deux points, courts, des initiales de Mission Impossible, donc, donnent ce motif mélodique à 5 temps, mais 20 ans avant. Lalo Schifrin, 20 ans avant Lalo Schifrin, un autre jazzman s'était penché sur la question de composer à l'aide du code Morse. Nous sommes donc en 1947.

Vous l'avez compris, il y a question de moyens de communications, de communication dans cette chanson de Slim Gaillard, dans laquelle il cite le téléphone, le dictaphone, le microphone, le télégramme ou encore le radiogramme. Mais surtout le refrain, da, dit, da, dit, da, da, dit, da, on l'entend là. Da étant l'ancêtre un peu du tiret, dit étant le point, voilà, en anglais, pour le morse. Et c'est la traduction des lettres C et Q, prononcées CQ. Seek You, utilisé par les radioamateurs pour indiquer qu'une station est à l'écoute et cherche un correspondant avec qui communiquer.

Et oui, comme pour Slim Gaillard, mais pas la même ambiance, CQ, Seek You, une fois de plus, qu'on pourrait traduire en français par rentrer en contact. On sent bien ici dans ce morceau de la compositrice et arrangeuse Maria Schneider qu'un radio amateur tente une prise de contact, sans doute avec l'espace ou un peuple extraterrestre. Et le radio amateur en question, eh bien, c'était son père, ingénieur, et passionné de télé et radio communication. En France aussi, ça intéresse les musiciens de jazz, le Morse comme les membres du Nefertiti Quartet et leur Morse code.

0: Dans l'histoire du rock aussi, eh bien on en trouve du code Morse, comme à la fin de London Calling. Vous savez, des clashs à la toute fin, ce SOS en Morse joué à la guitare, ou alors le groupe canadien Rush et leur morceau YYZ. Mais la palme du codage revient au trompettiste Charlie Porter. Passionné d'énigmes et de codage informatique, le trompettiste Charlie Porter enregistre en 2025 l'album Cypher. Cypher, qui en français signifie « message codé ». Dans le disque, aussi bien d'ailleurs la musique que sa pochette, se cachent 9 indices qui permettent de trouver un trésor. 10 000 dollars, dit-il dans une vidéo accompagnant la sortie de l'album. Et d'ailleurs, il précise, on l'écoute.
1: This is not a joke.
0: C'est pas une blague. C'est pour de vrai. C'est la première fois qu'il y a une chasse au trésor à partir d'une musique. Tout ce que vous avez besoin, c'est d'une portée musicale et d'écouter le disque. Le disque en lui-même, quand vous le mettez dans la pochette, ça correspond à des lettres. Et avant de vous laisser écouter un extrait de ce disque et réveiller l'Indiana Jones qui sommeille en vous, on s'est dit que nous aussi, on pourrait coder notre propre générique du podcast Jazz Fact. Vous l'avez sans doute remarqué au tout début de notre anecdote du jour. Même si c'est beaucoup moins agréable que la voix de Gaël Renard, ça, c'est sûr. Allez, Charlie Porter, vous trouvez le trésor, vous nous dites quand même.

0: Ça, c'est du Morse. Non, on n'a pas fini. J'ai adoré votre Jazz Fact, Thomas.
1: Qui merci est
0: à,
1: beaucoup.
0: À retrouver, à réécouter, si on n'a pas tout saisi comme moi, sur fi.fr. Non, mais c'est vrai, on a envie de se le réécouter tout, essayer de tout comprendre.
1: Et puis, il y a plein, effectivement, vous ouvrez cette porte-là. Il y a, un saxophoniste aussi, Rudresh Madantrapa, qui a écrit aussi toute une suite avec le nom de ses musiciens en code Morse. Enfin, il y a plein de choses, mais il y a un moment où il faut choisir. Mais voilà, c'est un sujet
0: super,
1: intéressant d'avoir
0: de
1: des idées, de trouver des idées ailleurs. Ouais. Vous savez, c'est comme la nature, comme voilà. Et là, justement, on siffle en travaillant.
0: Oui, alors on va bien siffler tout à l'heure, mais là on siffle déjà avec Henri Mancini.
1: Exactement, alors ce n'est pas une flûte, je pense que c'est effectivement un instrument qui ressemble à cela. J'ai oublié le nom de cet instrument, c'est un petit peu...
0: Et vous me regardez comme si j'allais vous aider.
1: Non, je vous regarde, désolé de ne pas faire mon travail correctement, surtout. C'est Henri Mancini dans un disque absolument génial qui s'appelle The Mancini Generation. Voilà, on les écoute.
0: Et Killer Joe de Benny Golson, ce n'est pas... un détail.
1: Mais non, pour vous, mais ça compte pour nous.

0: tellement joli et tellement léger, presque autant que ces Fried Bananas qu'on vient d'écouter.
1: De Benny Golson, oui. Benny Golson, le saxophoniste, donc compositeur, s'installe à Hollywood à la fin des années 60, deuxième moitié des années 60, pour écrire, parce qu'il a l'opportunité de composer, écrire pour le cinéma et la télé. Et c'est très à la mode, hein, aussi un moyen de se faire connaître d'une autre manière, de gagner de l'argent d'une autre manière. Et donc, du coup, quelques-uns de ces thèmes qu'il a enregistrés un peu courts, qui n'ont pas forcément toujours été utilisés, sont réunis sur ce disque qui est assez génial, qui est pas une compilation, hein, qui s'appelle Tune In, Turn On, The Hippest Commercials of the 60s. Donc c'était aussi pour des publicités, comme le nom l'indique, dont ce Fried Bananas, qui est absolument délicieux. Et c'est à la fois facile à écouter et la sophistication de Benny Golson dans la composition.
0: Et délicieux aussi ce Whistle for Willie, interprété par Jason Marsalis, Vibe Quartet, qui est donc inspiré de ce Whistle for Willie, qui est un livre illustré, visiblement un classique pour enfants aux États-Unis, d'Ezra Jack Keats, qui raconte l'histoire d'un petit garçon qui essaie d'apprendre à siffler pour appeler son chien. Alors il faut regarder les illustrations parce que c'est adorable. Et je suis même tombée sur une vidéo où quelqu'un nous lit l'histoire. Délicieux.
1: Ça donne envie.

0: Bon, on entre en Norma Winston, on peut le dire, le pape n'y est pour rien, mais comme on entrerait en religion. Franchement, quand on découvre Norma Winston, on a envie de tout écouter, de tout découvrir de cette chanteuse qui est considérée comme la plus grande chanteuse anglaise quand même.
1: Oui, c'est incroyable. Oui, oui, c'est une chanteuse discrète, hein, pourtant on peut le dire, et qui a joué souvent pas si discrète que ça en France, hein, puisque grâce à des gens comme Thierry Péala, on a pu la découvrir en France. Beaucoup de gens sont très admiratifs, en particulier
0: Marjolaine Portier-Kaltenbach.
1: Exactement, puisque elle a notamment, elle n'était pas toute seule, mais avec Mathieu Durand, fait une émission magnifique hommage à Norma Winston. Donc voilà, et ça c'était notre album du club Timeless Place, qui est un disque qui paraît maintenant, mais qui avait été enregistré en 1990.
0: Oui, aujourd'hui elle a 85 ans, elle a même eu 85 ans cette semaine, le 23 septembre, date anniversaire de John Coltrane.
1: Quand même.
0: Même jour, pas même année. Et là, nous allons nous dire au revoir, Thomas, avec des jeunes.
1: Et oui, le NYO, on va les entendre chanter dans pas longtemps, voilà. Mais on va chanter avec eux à la maison, vous pourrez chanter avec eux. Ça s'appelle We're Still Here, It's All Right. C'est mené de trompette de maître par Sean Jones, qui est à la direction de cet orchestre de jeunes musiciens. Et c'est formidable, ouais.
0: Et à la direction de ce club Joseph-Philippe, Thomas Kermillon. Merci, on vous retrouve demain soir.
1: Merci Charlotte.
0: Même heure, même lieu avec Stéphanie Daniel. À la direction également, à la réalisation, Alexandre Girard.
1: Oh bah oui.
0: Avec Paul-Henri Dimitriou, mixage, belle équipe. Oh merci bah oui. À tous. Et très beau samedi soir à vous qui nous écoutez.

Mano Solo et de sa jolie et poétique nostalgie, l'horloge a tourné et tourné de sous sa rotondité les 20h23 sur FIP. Bienvenue.

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1: C'est si bon, une chanson d'amour historique composée en 1947 par Henri Betti sur des paroles d'André Ornez, chantée et enregistrée la première fois par Jean Marco. C'était l'année d'après, en 1948, proposée initialement à Yves Montand, qu'on écoutait à l'instant. Mais bah, à cette époque, il ne veut pas la chanter, ça n'est pas son style de ce qu'il dit. Et puis finalement, au bout de quelques mois, il se laisse convaincre et voilà que c'est un succès. La chanson sera adaptée en italien, en anglais, en allemand, en hébreu, en grec, en suédois, en espagnol, en polonais, en japonais, en yiddish, en russe, en danois, en hongrois, en roumain, en portugais, même en estonien et en néerlandais. Et ben voilà, c'est si bon, je crois.

Le Nancy Jazz Pulsation NJP pour les intimes, nouvelle édition enclenchée pour ce festival qui, je cite, fait s'entrechoquer les genres. 7 scènes, 170 artistes, 250 concerts pour cette nouvelle affiche. Bah voilà, il y a deux F à affiche qui nous accueillera à partir du 3 octobre et jusqu'au 17. Quelques noms lancés au hasard, il y aura RL Besson, Daoud, Samy Thiebaud ou encore Boubacar Sissoko, c'est dit.

Grand H aurait donc fait un grand pas. Mercredi, un rempart gaulois aurait été retrouvé sous l'Hôtel Dieu, sur l'île de la Cité à Paris. Un rempart d'une vingtaine de mètres fait de pierre et de bois. Alors les scientifiques auraient estimé sa datation entre moins 200 et moins 10 avant notre ère. Il représenterait à lui seul une avancée majeure sur les origines de la capitale, donnant alors raison à César, qui seul estimait que les Parisiens vivaient sur une île reliée par des ponts sur une boucle de la Seine. Affaire à suivre donc.

Et bien là, il va falloir enclencher un peu son cœur, parce qu'on s'apprête à écouter l'une des plus belles chansons d'amour, Retour et coup d'œil dans le rétro en 1970. Alors à cette époque, le nom d'Elton John ne dit rien encore à personne. Il partage son petit appartement londonien avec Bernie Taupin, et c'est là qu'il écrit une chanson, ta chanson. Your Song, c'est plus encore qu'une chanson d'amour parce que c'est une chanson sur l'idée de ce que pourrait être l'amour. Une nuit, une seule d'inspiration, 15 minutes au piano, la chanson était née, reprise depuis par Céline Dion, Rod Stewart, Petula Clark, Billy Paul, The Streets ou encore Al Jarreau qu'on écoute tout de suite sur FIP.

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